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0: 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Par un exot, avancez-vous, nous, et puis vous allez avec l'autre monsieur.
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c'est pas ce thème, président. Si le président, faut me porter ça. Si me porter ça, faut me baisser ça. Et on me modifie comme tout le monde. C'est la même question.

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d'Anouilh ou bien de Sartre. Je ne sais plus très bien, mais j'ai de bons fauteuils. Bon anniversaire. Bon anniversaire.

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0: 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Dans un premier temps, c'est que de votre famille. 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Si après, je viens de faire des démarches, il y a un grand monde dans la famille, il y a confié la famille.
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1: 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Donc, ce n'est pas une question de signature. 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Comment on pourrait le faire trouver, le lien? 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